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0: Hello, c'est l'éclipse lunaire, l'intuition est brouillée, restons réalistes.
1: Bélier, confiez vos doutes à quelqu'un ou cultivez votre jardin intérieur au calme.
2: Taureau, une révélation est possible dans votre cercle social ou un plan se modifie.
3: Gémeaux, vos émotions débordent, vous êtes à fleur de peau, ne prenez pas de décision.
4: Cancer, la lune stimule votre curiosité pour les voyages et les grandes questions.
5: Lion, côté cœur, vous n'avez pas toutes les cartes en main, attendez d'en savoir plus.
6: Vierge, un proche improvise, votre conjoint navigue à vue, à vous de reprendre le volant.
7: Balance, écoutez votre corps, repos, sport ou culture, il vous dira ce qui lui fait du bien.
8: Scorpion, l'éclipse met en évidence un projet, un talent ou un amour à vivre pleinement.
9: Sagittaire, prenez du temps pour vos proches, méditez sur le passé, sur vos désirs profonds.
10: Capricorne, si vous avez un doute, demandez des explications plutôt que de vous faire des films.
11: Verseau, ne vous engagez pas sur des estimations ou des promesses, exigez du concret.
12: Poisson, protégez-vous des ambiances lourdes et entourez-vous de personnes positives.
13: Belle journée.
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0: 28 août aujourd'hui. C'est Offenbach et Star Sailor qui arrivent juste après les infos. Et puis bien sûr un coup d'œil sur la météo pour cette journée de vendredi juste après l'actu en Alsace avec Céline.
1: Une petite pensée aux nombreux profs qui font leur pré-rentrée ce vendredi. Pour les enfants, la rentrée officielle, c'est mardi le 1er septembre. Relentica s'agrandit, le parc aquatique d'Europa Park débutera prochainement des travaux pour Nordhavn, un nouvel espace avec un restaurant, des espaces de repos, une véranda et un espace extérieur. Ouverture de ce nouveau complexe à Relentica fin 2027. Un nouvel hôtel 4 étoiles à Kirviller, celui du Royal Palace qui ouvre ses portes aujourd'hui. Un investissement de 42 millions d'euros pour 94 chambres, mais aussi un restaurant et 2000 mètres carrés de spa. 60 emplois ont été créés pour l'hôtellerie du Royal Palace de Kirviller. Pour les fans de trail, le rendez-vous à ne pas manquer aujourd'hui, c'est à Chamonix, le départ de l'Ultra Trail de l'UTMB à 17h45. Une course mythique de 170 km et 10 000 mètres de dénivelé. À Schildigheim, c'est le rendez-vous des jeunes talents du tennis de table. Les Euro Mini Champs célèbrent cette année leur 20e édition jusqu'à dimanche au centre sportif Nelson Mandela. Plus de 700 jeunes pongistes venus de 31 pays sont attendus pour cette grande compétition européenne. À noter dimanche à 16h15 les finales qui viendront clôturer cette édition anniversaire. Du hand ce dimanche avec un premier match en Coupe de France pour le SHB, ça sera à Besançon. En foot, le Racing Club de Strasbourg reçoit Lens demain pour son premier match de la saison à la Méno. Après une lourde défaite 4-0 la semaine dernière face à Marseille, les Strasbourgeois veulent montrer un autre visage devant leurs supporters. Hugo Oliveira est le coach du Racing.
2: Une très bonne équipe, une équipe avec beaucoup de maturité, avec le principe de très haut engagement, des organisations, une équipe forte physiquement aussi, une équipe qui connaît les idées de les jeux avec l'expérience. Et comme ça, je pense qu'on va être un match difficile avec une équipe qui je pense qu'elle est le niveau de la Ligue des Champions.
1: Racing Lens, c'est demain à la Méno, coup d'envoi 17h15. Et le match sera à suivre et commenté en direct du stade de la Méno sur le compte Facebook de Top Music à partir de 16h45.
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0: La météo pour ce vendredi en Alsace, c'est mitigé avec éclaircies, nuages et quelques averses également. Les températures ce matin, il fait 20 degrés en Alsace. Cet après-midi, noté 23 sur le Haut-Rhin, 24 à 25 dans le Bas-Rhin. Et pour ce week-end, ce sera une alternance de soleil et de nuages avec 25 degrés.
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Gwen Stefani sur Top Music, What I'm Waiting For, pour démarrer votre journée de vendredi. La semaine se termine. Bonjour, c'est Manu et nous sommes aujourd'hui le vendredi 28 août. La suite avec Léonie sur Top Music ou encore Amir maintenant. Voici l'imparfaite dans votre playlist Alsace. Il est 6h10.

0: Léonie sur Top Music. Et à 6h15, je vous annonce Chabouzé. Il arrive dans un instant avec Born to Die dans votre playlist Alsace. 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

0: L'actu avec Céline dans moins de 2 minutes.
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0: La météo pour cette fin de semaine en Alsace, juste après l'actu avec Céline.
11: L'orage quitte petit à petit notre région. L'Alsace Bossue et le Sundgau ont été particulièrement touchés. Météo France maintient cependant l'alerte jaune aux orages jusqu'à midi dans notre région. Et avec les nuages, il était très difficile de voir l'éclipse de lune ce matin. Elle était à son apogée à 6h12. Une nouvelle décision controversée de Donald Trump. Il a rebaptisé le lac Ontario, entre les États-Unis et le Canada, le lac d'Amérique. Donald Trump a signé un décret à ce sujet. 400 morts et au moins 1400 disparus au Népal après la coulée de boue dévastatrice. Les secours sont toujours sur place. Une petite pensée aux nombreux profs qui font leur pré-rentrée ce vendredi. Pour les enfants, la rentrée officielle, c'est mardi le 1er septembre. Envie de faire découvrir le rugby à votre enfant? Le rugby club Célestat Gissen ouvre ses portes aux jeunes de 3 à 12 ans ce samedi au terrain du Grumpfeld à Célestat de 10h à midi. Et la matinée de découverte du rugby est entièrement gratuite. Après le succès du slow-up sur la route des vins d'Alsace, voilà une première édition du slow-up dans le Sundgau. Ce sera ce dimanche, 35 km de route seront fermés. Le festival Tempus, c'est à Erstein ce week-end avec notamment le concert gratuit d'Héloïse dimanche à 18h à Erstein. Le Festival des Arts de la Rue de Strasbourg démarre aujourd'hui. Le Farce, c'est 70 représentations jusqu'à dimanche. Théâtre de rue, danse, cirque de plein air, musique, autant de spectacles à retrouver gratuitement dans les rues de la capitale alsacienne. Écoutez Axel Gupfer, le directeur artistique de l'événement.
12: On aura cette année un temps nocturne le vendredi soir, un spectacle sur la place du château, le spectacle Mirage, un jour de fête de la compagnie Diptyque. Et on retrouvera aussi un vrai temps fort le samedi soir au parc de la Citadelle avec le cirque Vost et le spectacle Pigment, qui sera suivi ensuite d'une forme festive de concert réalisé par Compost Collapse.
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0: La météo en Alsace pour ce vendredi, c'est mitigé avec des éclaircies, des nuages, mais également des averses par moment. Les températures pour ce matin, il fait 20 degrés à Colmar et Mulhouse, ainsi qu'à Haguenau et Saverne, 21 à Strasbourg et Célestat. Cet après-midi, 24 à 25 degrés en Alsace. Et pour ce week-end, eh bien, ça sera une alternance d'éclaircies, de passages nuageux et des températures de 25 à 26 degrés dans la région. Voici Teddy Swims sur Top Music.

0: Et après les infos de 7h dans votre playlist Alsace, c'est Riviera qui arrive avec She Doesn't Mind. Les infos dans un instant avec Céline et puis l'horoscope également avec Natacha S.
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0: Il est bientôt 7h, tout de suite l'horoscope, Natacha S.
23: Hello, c'est l'éclipse lunaire, l'intuition est brouillée, restons réalistes. Bélier, confiez vos doutes à quelqu'un ou cultivez votre jardin intérieur au calme. Taureau, une révélation est possible dans votre cercle social ou un plan se modifie. Gémeaux, vos émotions débordent, vous êtes à fleur de peau, ne prenez pas de décision. Cancer, la lune stimule votre curiosité pour les voyages et les grandes questions. Lion, côté cœur, vous n'avez pas toutes les cartes en main, attendez d'en savoir plus. Vierge, un proche improvise, votre conjoint navigue à vue, à vous de reprendre le volant. Balance, écoutez votre corps, repos, sport ou culture, il vous dira ce qui lui fait du bien. Scorpion, l'éclipse met en évidence un projet, un talent ou un amour à vivre pleinement. Sagittaire, prenez du temps pour vos proches, méditez sur le passé, sur vos désirs profonds. Capricorne, si vous avez un doute, demandez des explications plutôt que de vous faire des films. Verseau, ne vous engagez pas sur des estimations ou des promesses, exigez du concret. Poisson, protégez-vous des ambiances lourdes et entourez-vous de personnes positives. Belle journée.
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0: 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C'est la fin de la semaine, vendredi 28 août. Bon réveil, il est 7h sur Top Music Riviera après les infos.
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0: Il fait 19 degrés ce matin à Strasbourg et la météo en Alsace, c'est juste après. L'actu avec Céline.
26: 400 morts et au moins 1400 disparus au Népal après la coulée de boue dévastatrice. Les secours sont toujours sur place. Une petite pensée aux nombreux profs qui font leur pré-rentrée ce vendredi. Pour les enfants, la rentrée officielle, c'est mardi le 1er septembre. Relentica s'agrandit, le parc aquatique d'Europa Park débutera prochainement des travaux pour Nordhavn, un nouvel espace avec un restaurant, des espaces de repos, une véranda et un espace extérieur. Ouverture de ce nouveau complexe à Relentica fin 2027. Pour les fans de trail, le rendez-vous à ne pas manquer aujourd'hui, c'est à Chamonix, le départ de l'Ultra Trail de l'UTMB à 17h45. Une course mythique de 170 km et 10 000 mètres de dénivelé. À Schildikheim, c'est le rendez-vous des jeunes talents du tennis de table. Les Euro Mini Champs célèbrent cette année leur 20e édition jusqu'à dimanche au centre sportif Nelson Mandela. Plus de 700 jeunes pongistes venus de 31 pays sont attendus pour cette grande compétition européenne. À noter dimanche à 16h15 les finales qui viendront clôturer cette édition anniversaire. Du hand ce dimanche avec un premier match en Coupe de France pour le SHB. Ça sera à Besançon. Le Racing Club de Strasbourg joue son premier match de la saison à la Méno demain, ça sera face à Lens. Des Strasbourgeois qui se sont lourdement inclinés la semaine dernière à Marseille 4-0. Et demain, ils pourront compter sur leur nouvelle recrue star Karim Koulibaly, arrivé en Alsace pour 20 millions d'euros, soit le transfert le plus élevé de l'histoire du club. Hugo Oliveira, le coach du Racing, se réjouit de le voir sur la pelouse.
27: C'est un bon design des joueurs avec le potentiel, avec la qualité. Pour moi, très heureux qu'il est ici, parce qu'un jeune qui va aider, mais il a besoin de temps pour adapter, pour connaître les autres joueurs, pour connaître le club, pour connaître la culture, pour connaître les idées de l'entraîneur. Et depuis, pour aller à l'équipe et pour gagner sous space et lutter pour ça. Et cette compétitivité nous va aider beaucoup pour être meilleur et meilleur et meilleur jour après le jour.
26: Racing Lens, c'est demain à la Méno, coup d'envoi 17h15. Et le match sera à suivre sur le Facebook de Top Music à partir de 16h45.
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0: La météo de ce vendredi, des orages traversent ce matin l'Alsace. Ça devrait nous accompagner tout au long de cette matinée. Ensuite, on aura une alternance d'éclaircies et de passages nuageux. Attention, l'Alsace placée en vigilance orange orage. Les températures en ce moment, il fait 19 degrés à Haguenau, Strasbourg et Saverne. 19 également à Sarrebourg, 20 degrés à Célestat et Mulhouse, 21 à Colmar. Cet après-midi, on atteindra 25 à 26 degrés en Alsace. Et pour ce week-end, ça sera une alternance de soleil et de nuages avec des températures de 25 à 26 degrés.
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0: Il est 7h15. Et je vous prépare Shakira dans un instant dans votre playlist Alsace avec Die Die. 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
28: 7h21, ça se passe bien sur les routes en Alsace. RAS pour l'instant, vous restez prudents, il peut y avoir des orages par moment. La suite avec Shakira, voici...

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10: Il fait 20 degrés ce matin à Célestat, la météo en Alsace, juste après l'actu avec Céline.
11: L'orage quitte petit à petit notre région. L'Alsace-Bossue et le Sud-Gonthe étaient particulièrement touchés. Météo France maintient cependant l'alerte jaune aux orages jusqu'à midi dans notre région. Et avec les nuages, il était très difficile de voir l'éclipse de lune ce matin. Il était à son apogée à 6h12. Une nouvelle décision controversée de Donald Trump. Il a rebaptisé le lac Ontario, entre les États-Unis et le Canada, le lac d'Amérique. Donald Trump a signé un décret à ce sujet. Un nouvel hôtel 4 étoiles à Kirviller, celui du Royal Palace qui ouvre ses portes aujourd'hui. Un investissement de 42 millions d'euros pour 94 chambres, mais aussi un restaurant et 2000 mètres carrés de spa. 60 emplois ont été créés pour l'hôtellerie du Royal Palace de Kirviller. Envie de faire découvrir le rugby à votre enfant? Le rugby club Célestat Gissen ouvre ses portes aux jeunes de 3 à 12 ans ce samedi au terrain du Grupfeld à Célestat de 10h à midi. Et la matinée de découverte du rugby est entièrement gratuite. Après le succès du Slow Up sur la route des vins d'Alsace, voilà une première édition du Slow Up dans le Sungo. Ce sera ce dimanche, 35 km de route seront fermés. Théâtre de rue, danse, cirque de plein air, musique, le Festival des Arts de Rue de Strasbourg revient pour sa 11e édition à partir d'aujourd'hui et jusqu'à dimanche. Un événement devenu emblématique à Strasbourg avec 70 représentations entièrement gratuites. Et cette année, l'accessibilité à tous est une priorité. Écoutez Axel Gupfer, le directeur artistique de l'événement.
12: Cette année, on a fait un effort particulier pour accueillir un maximum de public en ciblant l'accueil des publics en situation de handicap. On aura cette année un spectacle de théâtre, le spectacle Broglie qui sera accompagné d'une personne pour le signer en langue des signes à destination des personnes malentendantes. Et on a aussi sensibilisé nos bénévoles avec l'intervention d'associations extérieures pour accueillir ces publics. Ça demande dans ce cas nous de nous former à pouvoir bien accueillir l'ensemble des publics spécifiques qui voudraient venir au festival.
11: Retrouvez toute la programmation du festival Farce sur le site été.strasbourg.eu.
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10: À 7h33, la météo pour ce vendredi. Une Alsace encore placée en vigilance orange aux orages. Des orages qui pourraient encore nous accompagner ce matin en Alsace. De la pluie aussi. Et puis ensuite, à partir de cet après-midi, mise en place d'une alternance d'éclaircies et de

Passage nuageux, les températures pour ce matin, il fait en ce moment 19 degrés à Haguenau, Saverne et Sarrebourg, il fait 20 degrés à Strasbourg et Célestat, 21 à Colmar et Mulhouse. Pour cet après-midi, on attend 25 à 26 degrés en Alsace. Et puis pour ce week-end, ça sera une alternance de soleil et de nuages avec des températures de 25 à 26 degrés. La suite sur Top Musique en ce vendredi avec Tame Impala, voici Dracula.

8h moins le quart en ce vendredi matin. 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La suite avec le nouveau BTS. Voici Swim.

0: Dans un instant après l'actu en Alsace avec Céline, ça sera Four to the Floor. Sur les routes de la région, ce vendredi matin, ça se passe bien pour le moment. RAS, si vous avez bien sûr quelque chose à nous signaler, 03 x 8, c'est la ligne info trafic top musique. Vous restez toutefois prudent au volant parce que à n'importe quel moment, il peut encore y avoir des averses orageuses en Alsace. Dans un instant, c'est l'horoscope avec Natacha S.
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31: Il est bientôt 8h, voici l'horoscope, Natacha S.
32: Hello, c'est l'éclipse lunaire, l'intuition est brouillée, restons réalistes. Bélier, confiez vos doutes à quelqu'un ou cultivez votre jardin intérieur au calme. Taureau, une révélation est possible dans votre cercle social ou un plan se modifie. Gémeaux, vos émotions débordent, vous êtes à fleur de peau, ne prenez pas de décision. Cancer, la lune stimule votre curiosité pour les voyages et les grandes questions. Lion, côté cœur, vous n'avez pas toutes les cartes en main, attendez d'en savoir plus. Vierge, un proche improvise, votre conjoint navigue à vue, à vous de reprendre le volant. Balance, écoutez votre corps, repos, sport ou culture, il vous dira ce qui lui fait du bien. Scorpion, l'éclipse met en évidence un projet, un talent ou un amour à vivre pleinement. Sagittaire, prenez du temps pour vos proches, méditez sur le passé, sur vos désirs profonds. Capricorne, si vous avez un doute, demandez des explications plutôt que de vous faire des films. Verseau, ne vous engagez pas sur des estimations ou des promesses, exigez du concret. Poisson, protégez-vous des ambiances lourdes et entourez-vous de personnes positives. Belle journée.
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31: 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Nous sommes vendredi aujourd'hui le 28 août. La suite avec Offenbach et Star Sailor. C'est juste après l'actu en Alsace.
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31: Il fait 21 degrés ce matin à Colmar. La météo en Alsace, juste après l'actu avec Céline.
34: Une petite pensée aux nombreux profs qui font leur pré-rentrée ce vendredi. Pour les enfants, la rentrée officielle, c'est mardi le 1er septembre. Rolantica s'agrandit, le parc aquatique d'Europa Park débutera prochainement des travaux pour Nordhavn, un nouvel espace avec un restaurant, des espaces de repos, une véranda et un espace extérieur. Ouverture de ce nouveau complexe à Rolantica fin 2027. Pour les fans de trail, le rendez-vous à ne pas manquer aujourd'hui, c'est à Chamonix, le départ de l'Ultra Trail de l'UTMB à 17h45. Une course mythique de 170 km et 10 000 mètres de dénivelé. À Schildikheim, c'est le rendez-vous des jeunes talents du tennis de table. Les Euro Mini Champs célèbrent cette année leur 20e édition jusqu'à dimanche au centre sportif Nelson Mandela. Plus de 700 jeunes pongistes venus de 31 pays sont attendus pour cette grande compétition européenne. À noter dimanche à 16h15 les finales qui viendront clôturer cette édition anniversaire. Du hand ce dimanche avec un premier match en Coupe de France pour le SHB, ça sera à Besançon. En foot, le Racing Club de Strasbourg reçoit Lens demain pour son premier match de la saison à la Méno. Après une lourde défaite 4-0 la semaine dernière face à Marseille, les Strasbourgeois veulent montrer un autre visage devant leurs supporters. Hugo Oliveira est le coach du Racing.
35: Une très bonne équipe, une équipe avec beaucoup de maturité, avec le principe de très haut engagement des organisations, une équipe forte physiquement aussi, une équipe qui connaît les idées des joueurs, avec l'expérience. Et comme ça, je pense qu'on va être un match difficile avec une équipe qui, je pense, qui est au niveau de la Ligue des Champions.
34: Racing Lens, c'est demain à la Méno, coup d'envoi 17h15. Et le match sera à suivre et commenté en direct du stade de la Méno sur le compte Facebook de Top Musique à partir de 16h45. Pour faire de bonnes affaires, il faudra se rendre à Bar demain. L'association des commerçants et artisans de Bar et environ organise une grande braderie dégustation dans la Grand Rue à Bar. Le festival Tempus, c'est à Erstein ce week-end avec notamment le concert gratuit d'Héloïse dimanche à 18h à Erstein.
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31: La météo pour ce vendredi en Alsace. Toujours un risque orageux ce matin, un risque d'averse également. Et puis pourtant, on a déjà quelques rayons de soleil, notamment en Centre-Alsace et puis sur Strasbourg là en ce moment, peut-être chez vous aussi. En tout cas, ce matin, les températures affichent 20 degrés à Haguenau et Célestat, 20 degrés également pour Saverne et Sarrebourg. Il fait 21 en ce moment à Strasbourg, Mulhouse et Colmar. Cet après-midi, le temps redeviendra sec avec 25 à 26 degrés en Alsace. Et puis pour ce week-end, eh ben, ça sera une alternance de soleil et de nuages, 25 à 26 degrés dans la région.
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Bonjour tout le monde, bon vendredi, c'est la dernière de la semaine, 8h10, le week-end approche à grands pas maintenant, lundi c'est la rentrée sur Top Music et puis dimanche, il y a de la Zumba à Strasbourg, je vous en parle en détail, juste après This Is et Théo.

0: journée avec Martin Garrix et Ed Sheeran qui arrive dans un instant. C'est Repeated dans votre playlist Alsace. On fera également un point sur vos conditions de circulation ce vendredi matin. Et dimanche, c'est Zumba à Strasbourg. Alors figurez-vous que ma binôme, Olivia, sera là-bas à cette grande Zumba, une Zumba XXL on dit, hein, avec même un barbecue.
1: Pardon ? Excusez-moi, je passe une tête.
0: Seb qui vient d'arriver dans le studio.
1: Oui, bonjour, bonjour
0: à tous. Ça t'intéresse ? Qu'est-ce qui t'intéresse, la Zumba ou le barbecue ?
1: Alors, j'ai plus réagi sur la partie barbecue. Mais ce qui m'étonne, c'est que donc il y aura Olivia. Il
0: n'y
1: a pas toi. Alors que tu dis que c'est ton binôme.
0: Oui, bah, moi et la Zumba.
1: C'est quoi cette notion de binôme, Manu ? Si tu l'abandonnes à la première occasion.
0: Non, mais elle sait très bien. Elle connaît mon amour pour la Zumba.
1: Oui.
0: Donc elle s'est dit, je vais y aller toute seule.
1: Oui.
0: Elle sera beaucoup mieux sans moi. Donc ça se passe dimanche à Strasbourg, au parc de la Bergerie, rue de Horfelden. Voilà, si vous voulez y aller. Avec donc suivi d'un barbecue.
1: Ça peut être très sympathique en tout cas.
0: Mais d'abord, il faut suer un peu.
1: Hein. Ah bah c'est normal.
0: Ah bah oui,
1: bah,
0: évidemment.
1: Oui.
0: Hein.
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31: 8h22, attention, on a un ralentissement sur la 35 dans le sens Strasbourg-Colmar. Vous êtes ralenti entre Ebersheim et la sortie Célesta-Zedinor. Prudence dans ce secteur, pour le reste, ça circule bien en Alsace ce matin. La suite avec Martin Garrix et Ed Sheeran, voici Repeat It.

0: C'est Bruno Mars sur Top Music. Et ça, c'est Tovlo avec Stromae, Des Fleurs dans votre playlist Alsace. Ça arrive juste après l'actu en Alsace. Il est 8h30. L'actu dans 2 minutes avec Céline.
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0: 8h33, il fait 20 degrés ce matin à Célestat et la météo en Alsace, juste après l'actu avec Céline.
17: L'orage quitte petit à petit notre région. L'Alsace-Bossue et le Sundgau ont été particulièrement touchés. 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

0: maintient cependant l'alerte jaune aux orages jusqu'à midi dans notre région. Et avec les nuages, il était très difficile de voir l'éclipse de lune ce matin. Elle était à son apogée à 6h12. Une nouvelle décision controversée de Donald Trump. Il a rebaptisé le lac Ontario, entre les États-Unis et le Canada, le lac d'Amérique. Donald Trump a signé un décret à ce sujet. 400 morts et au moins 1400 disparus au Népal après la coulée de boue dévastatrice. Les secours sont toujours sur place. Pour les fans de trail, le rendez-vous à ne pas manquer aujourd'hui, c'est à Chamonix, le départ de l'Ultra Trail de l'UTMB à 17h45. Une course mythique de 170 km et 10 000 mètres de dénivelé. À Schildigheim, c'est le rendez-vous des jeunes talents du tennis de table. Les Euro Mini Champs célèbrent cette année leur 20e édition jusqu'à dimanche au centre sportif Nelson Mandela. Plus de 700 jeunes pongistes venus de 31 pays sont attendus pour cette grande compétition européenne. À noter dimanche à 16h15 les finales qui viendront clôturer cette édition anniversaire. Du hand ce dimanche avec un premier match en Coupe de France pour le SHB, ça sera à Besançon. Envie de faire découvrir le rugby à votre enfant? Le rugby club Célesta Gissen ouvre ses portes aux jeunes de 3 à 12 ans ce samedi au terrain du Grupfeld à Célesta de 10h à midi. Et la matinée de découverte du rugby est entièrement gratuite.
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2: La météo pour ce vendredi, on est toujours en vigilance orange aux orages. Il y a toujours ce risque orageux en Alsace ce matin avec des averses orageuses par moment. Après, on passera à une après-midi entre éclaircies et nuages. Ça sera comme ça d'ailleurs tout le week-end, hein, éclaircies et nuages. Et les températures pour cet après-midi, 25 à 26 degrés en Alsace. Alors pour l'instant, il fait 19 à Saverne, il fait 20 degrés ce matin à Célesta, Haguenau et Sarrebourg, 21 à Mulhouse, Colmar et Strasbourg. Et sur Top Music, voici Tove Lo et Stromae.

0: La musique 8h53, la suite après les infos de 9h, Riviera. She Doesn't Mind qui arrive dans votre playlist Alsace. Et sur les routes de la région, pas grand chose à vous signaler à quasi 9h, si ce n'est un léger ralentissement sur l'A35, encore dans le sens Strasbourg-Colmar, entre Ebersheim et la sortie Célestat-Zélinor, mais ça va en s'arrangeant. Vous restez prudent au volant parce qu'à n'importe quel moment, on peut encore avoir droit à des averses orageuses ce matin en Alsace.
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13: Il est 9h, bonjour, bon vendredi, nous sommes le 28 août aujourd'hui et c'est Riviera qui arrive juste après l'actu. Il fait 21 degrés ce matin à Mulhouse, la météo en Alsace juste après l'actu avec Céline.
9: Une petite pensée aux nombreux profs qui font leur pré-rentrée ce vendredi. Pour les enfants, la rentrée officielle c'est mardi le 1er septembre. Rolantica s'agrandit, le parc aquatique d'Europa Park débutera prochainement des travaux pour Nordhavn, un nouvel espace avec un restaurant, des espaces de repos, une véranda et un espace extérieur. Ouverture de ce nouveau complexe à Rolantica fin 2027. Un nouvel hôtel 4 étoiles à Kirviller, celui du Royal Palace qui ouvre ses portes aujourd'hui. Un investissement de 42 millions d'euros pour 94 chambres, mais aussi un restaurant et 2000 mètres carrés de spa. 60 emplois ont été créés pour l'hôtellerie du Royal Palace de Kirviller. Pour les fans de trail, le rendez-vous à ne pas manquer aujourd'hui, c'est à Chamonix, le départ de l'Ultra Trail de l'UTMB à 17h45. Une course mythique de 170 km et 10 000 mètres de dénivelé. Du hand ce dimanche avec un premier match en Coupe de France pour le SHB, ça sera à Besançon. Après le succès du slow-up sur la route des vins d'Alsace, voilà une première édition du slow-up dans le Sungo. Ce sera ce dimanche, 35 km de route seront fermés. Pour faire de bonnes affaires, il faudra se rendre à Bar demain. L'association des commerçants et artisans de Bar et environ organise une grande braderie dégustation dans la Grand Rue à Bar. Le festival Tempus, c'est à Erstein ce week-end avec notamment le concert gratuit d'Héloïse dimanche à 18h à Erstein.
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13: Le ciel s'assombrit encore par endroits ce matin en Alsace. On a toujours ce risque orageux ce matin dans la région avec des averses orageuses qui peuvent se déclencher à n'importe quel moment. Ça va s'arranger dans l'après-midi avec un retour d'un temps sec et une alternance d'éclaircies et de passages nuageux. Les températures pour ce matin, il fait en ce moment 19 à Saverne et Sarrebourg, 20 degrés à Haguenau, 21 sur Strasbourg, Célestat, Colmar et Mulhouse où d'ailleurs il y a quelques orages en ce moment. Cet après-midi, on attend entre 25 et 26 degrés en Alsace. Pour ce week-end, ça sera sec, une alternance d'éclaircies et de passages nuageux et des températures de 25 degrés.
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Top Musique, bon vendredi, il est 9h08. Un petit coucou à Guylaine de Strasbourg qui m'envoie un message sur Facebook. Top Musique, c'est ma radio dans la voiture, le matin au réveil et même sur Alexa. J'adore. Merci beaucoup Guylaine, on t'embrasse. La suite, en ce vendredi 28 août, c'est avec le nouveau Muse. Voici Night Shift Superstar sur Top Musique. C'est Manu.

0: À 9h15, la journée démarre avec Sound of Legend. C'est San Francisco qui arrive dans votre playlist Alsace. C'est lundi, c'est la rentrée sur Top Music et avec le retour d'On est tous debout, le retour du Top Cash. 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

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Manon Lisa, maintenant, avant le retour de l'actu avec Céline à 9h30. Voici le Petit Pêcheur sur Top Music.